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1: Bonjour à toutes et à tous et bienvenue dans les actualités francophones de l'après-midi sur Paradise 98 FM News. Je suis Marie-Laure Ludvaun, ravie de vous accompagner pour ce point sur l'actualité en français. Justice, une femme entendue dans l'affaire du bébé retrouvé mort. La police de Vanuatu n'a pas encore inculpé ni placé en garde à vue une femme soupçonnée dans l'affaire du bébé retrouvé mort à Klapipik. Selon la police, cette femme, âgée d'environ 21 ans, s'est rendue elle-même à l'hôpital pour recevoir des soins. Son état de santé ne permet pas l'instant aux enquêteurs de prendre des mesures à son encontre. Néanmoins, la police poursuit toutefois son enquête et a déjà entendu plusieurs témoins. Éducation, la police et l'école d'Onisua renforcent la discipline. La Vanuatu Police Force et la Onisua Presbyterian School ont signé hier matin un protocole d'accord destiné à sensibiliser les élèves au bon comportement, notamment dans leur manière de s'habiller, de parler, de se comporter et de réfléchir. Culture, un dictionnaire pour préserver la langue Raga. Après 20 années de travail, la linguiste à la retraite Dr. Anna Vari-Bogiri a lancé cette semaine à Port-Vila le premier dictionnaire de la langue Raga, accompagné d'un calendrier traditionnel du nord de Pentecôte. L'ouvrage rassemble également des récits et des savoirs locaux afin de préserver le patrimoine culturel de la région. Luganville, la vente de bétel interdite dans les espaces publics. Le conseil municipal de Luganville a interdit la vente de bétel dans le marché principal ainsi que dans les espaces publics dans la ville. Actualité régionale Fidji. Le commandant des forces armées fidjiennes appelle à renforcer les relations militaires entre les Fidji et l'Australie. Selon lui, une coopération plus étroite permettrait notamment d'améliorer le commandement, le renseignement et la participation aux exercices militaires régionaux. Cette déclaration intervient après la signature en juillet de nouveaux accords entre les deux pays dans les domaines de la sécurité, de l'économie et de la coopération entre les populations. Au sport football, Galaxy FC s'est qualifié pour les demi-finales de l'OFC Men's Champions League après sa victoire 3-1 face à l'AS City FC de Papouasie-Nouvelle-Guinée. L'attaquant brésilien William dos Santos Medina a inscrit les trois buts de Galaxy dans deux en seconde période pour assurer la victoire. Avec ce triplé, il porte son total à 6 buts en deux matchs et devient l'un des principaux atouts de Galaxy dans la compétition. Et pour clore ce bulletin, la météo. Le temps sera partiellement nuageux à nuageux avec des averses isolées sur certaines îles du nord. Ailleurs, le ciel sera partiellement nuageux à généralement ensoleillé avec un risque de faibles averses, tandis que des vents d'est et de sud-est souffleront ailleurs. Température maximale 25 degrés Celsius au sud et 30 au nord, minimale cette nuit 16 degrés Celsius au sud et 25 au nord. Avis de vent fort en mer dans les eaux du nord avec des vents de sud-est de 21 à 25 nœuds et une mer forte pouvant atteindre 2,5 mètres. Et voilà qui conclut ce bulletin d'information francophone. Merci de votre écoute et excellent après-midi à toutes et à tous.

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